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0: 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On a fait effectivement numéro 1 tout l'été. Et c'était tellement navrant que Libé a adoré. Alors pour les remercier, je me suis abonné, pas con. 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

Vous êtes à l'écoute de Radio Air Libre et sur Radio Air Libre, c'est l'heure de l'agenda culturel, comme toutes les semaines, tous les jours de la semaine et du week-end, à la même heure, au même endroit, c'est-à-dire sur Radio Air Libre. En fond sonore, pour vous présenter l'agenda culturel d'aujourd'hui, je vous ai choisi un extrait de l'album Le Métèque du trio de jazz L'âme des poètes, Pierre Vaiana, Fabien de Grise et Jean-Louis Racin-Fosse. Je vous propose les activités culturelles pour la semaine du 28 mai au 3 juin. Oui, c'est une semaine un peu décalée chez nous toujours. On aime bien les choses décalées d'ailleurs sur Radio Air Libre. Mais ça vous permet de réserver éventuellement parce que dans un certain nombre d'endroits, les places sont limitées. Donc il y a intérêt de réserver, c'est même parfois obligatoire. Alors moi, j'attire votre attention sur une série d'activités, des concerts, des expositions, des animations, etc. Mais je ne vous donne pas nécessairement tous les renseignements, comme le tarif, s'il y a une entrée à payer ou pas, s'il faut réserver ou pas, les heures et jours d'ouverture des galeries ou des lieux d'exposition, etc., etc. Mieux vaut vérifier sur le site de l'organisateur. Ça permet aussi de repérer s'il y a des changements ou s'il y a une défection en dernière minute. Et on commence tout de suite donc avec le 28 et la préparation quasiment imminente de la Zineke Parade 2026. Alors le 28, il y aura la joyeuse entrée à 20h, place de la Monnaie. Du 28 au 30, fête permanente au Oberskorburg et place de la Bourse. La Zineke Parade elle-même aura lieu le 30 mai de 15 à 17h à Bruxelles, dans le centre de Bruxelles. À 17h le 30, il y aura une action finale à la place de la Bourse. Et puis en soirée, pour ceux qui n'auront encore un peu d'énergie dans les jambes, eh bien de 22h30 jusqu'à 5h du matin, une clôture de nuit de clôture plutôt, qui se déroulera à la baie, à l'ancienne Belgique, et qui sera au fond la clôture en commun de Zineke Parade et du Kunsten Festival des Arts. Bon, pour cette soirée, donc, c'est à la baie que ça se passe. Autre chose qui se déroule en cette fin de mois de mai et début du mois de juin, la projection, par exemple, du film La Remontada, dont je vous ai déjà parlé à l'occasion. C'est un film documentaire sur une équipe de foot féminine, ou de foot féminin, je ne sais pas comment il faut dire, mais dont la particularité sont que les joueuses ont toutes plus de 60 ans. Alors, ce documentaire est dû à Tatiana de Perlinghi et Anne Schiffman. Il sera projeté quelquefois encore au Ciné Vendôme et entre autres le 28 mai, le 2 juin. Je vous donne déjà les dates suivantes, le 11 juin et le 16 juin pour commencer. Il y aura peut-être encore d'autres séances par la suite. Ça se passe au Ciné Vendôme, donc près de la porte de Namur, plus exactement au 18 de la Chaussée de Havre à Ixelles. De la musique ancienne à Anderlecht avec la rencontre, le concert de midi mensuel d'Eras Musica, organisé entre autres avec l'aide de la Maison d'Erasme et du Koninklijke Conservatorium Bruxelles, la classe de musique ancienne, et donc le 28 à 12h30, et ça se passe à la place de la Vaillance, à la salle de l'Académie flamande de musique d'Anderlecht. Beaucoup de choses à faire le 28, le jeudi 28. Par exemple, il y a également des concerts de fin d'année, d'examen en quelque sorte, des musiciens des différentes académies et conservatoires. Et par exemple, la classe d'arrangement du Koninklijke Conservatorium van Brussel, dirigé par Thomas Mayad, il sera à 20h le jeudi à la Jazz Station. Et puis le dimanche 31 à 18h, attention, à 18h, une jam session à la Jazz Station
avec Simon Gropp au piano, Jim Mono à la contrebasse et Marek Partman à la batterie. La jazzation au coin de la rue Wouwermans et de la chaussée de Louvain. Il me reste pour ce début en jazz à vous donner la programmation du Music Village où il y aura également des belles choses à entendre. Ainsi, le jeudi 28, Mathieu Van, c'est un pianiste et il chante également. Le titre de la soirée, c'est The Seventh Son, le septième fils. Il y a entre autres Sal La Rocca à la contrebasse et Mathias De Waal à la batterie. Le vendredi 29, toujours au Music Village, Franco Picciano en trio. C'est un pianiste, Franco Piccino. Le samedi 20, toujours au Music Village, le Septeto Son Musica Cubana avec des musiciens cubains. Il y en a 6 qui sont cubains sur les 8 musiciens qui sont sur scène. Ce samedi 20. Le dimanche 31, le lendemain, Adinda Hertmans en quintette. Adinda Hertmans au chant. Il y a entre autres pour l'accompagner Wajdi Riahi au piano et Peter Hertmans à la guitare. Lundi 1er juin, à Music Village, Latino Bra Funk avec René Calvin à la basse. Et puis le mardi 2, The Jazz Connection Quartet, le titre de la soirée Sense and Emotion, peut-être une référence à Jane Austen. Et il y a pour l'accompagner dans ce quartet Matteo Diego Scarcella au sax et à la flûte. Enfin, le mercredi 3 juin, toujours au Music Village, Flavio Rio au chant et au clavier avec 7 musiciens. In My Soulful Room, c'est le titre de la soirée du 3, au Music Village, qui est situé 50 rue des Pierres à 1000 Bruxelles, pas loin de Manneken Pis.

un peu moins de choses à vous annoncer cette semaine, mais je vous promets déjà pour le mois de juin pas mal d'activités pour la fin de saison. En attendant, eh bien, le 29 mai, il y a une soirée organisée par Pour écrire la liberté, avec comme thème de départ l'écologie libertaire d'André Gors, démocratiser le travail, libérer le temps, avec Céline Marty, autrice du livre donc sur l'écologie, sur André Gors, qui est un des pères fondateurs de l'écologie politique. Ça se passe à l'ULB Lombard, 32-42 rue du Lombard, à Bruxelles, et ça commence à 19h30. Et je vous signale déjà que la suivante aura lieu le 17 juin, également à 19h30, Instituer les mondes pour une cosmopolitique des communs, avec Pierre Dardot et Christian Laval, mais on vous le rappellera. En attendant, le 29, donc, ça se passe à l'ULB Lombard, rue du Lombard. À la Maison CFC, une activité qui sort de l'ordinaire pour la Maison CFC, puisqu'il s'agit de visites guidées, avec comme thème le modernisme et le brutalisme à Ixelles et à Uccle, avec comme guide Jacinthe Gigou, qui est historienne de l'art et spécialiste donc du modernisme et du brutalisme. Alors, le 30, ça se passe à 11h. Il y aura d'ailleurs une deuxième session sur qui se passera le 14 juin à 11h également. Mais donc on va commencer par le samedi 30 à 11h, modernisme et brutalisme à Ixelles et Uccle entre 1930 et 1970. Il faut impérativement réserver. Le départ aura lieu à la rue Jules Lejeune, numéro 69. Ça, c'est à 11h. À 12h, rencontre du samedi avec de la poésie ce 30 mai. Paradis Yaka d'Elke de Rey, que c'est de ça qu'on parlera donc dans ces rencontres du samedi à midi à la Maison CFC, 14 Place des Martyrs à Bruxelles. Et puis sur le modernisme et le brutalisme, il y aura encore d'autres choses, mais ce sera pour plus tard. On parlera entre autres du quartier de Forjaco et de l'empreinte de Louis Hermann de Koning. Je vous rappelle, pour ne pas l'oublier, même si on arrive au bout, que le Kunsten Festival des Arts, 31e édition, se déroule jusqu'au 30 mai à Bruxelles, qu'il s'agit en général de miser sur la malléabilité pour réinventer nos regards, et qu'il y a un riche programme avec plein de projets artistiques, dont des premières mondiales. Il en reste donc encore quelques-unes à aller voir. Et je vous propose d'aller voir le sommaire et sur le site, le programme de ce Kunsten Festival des Arts, www.kfda.be, KFDA pour Kunsten Festival des Arts, évidemment. À la librairie Quartier Libre, qui est une coopérative qui fait aussi de l'édition, qui fait plein de choses, et on va encore en parler dans le futur sur Radio Air Libre. Donc, dans la librairie Quartier Libre à Uccle, le mardi 2 juin à 19h, rencontre avec Adeline Dieudonné à propos de son livre Dans la jungle. Et je vous signale déjà que ça sera suivi le 4, le jeudi 4, par une rencontre avec Ashraf Thioulli. La librairie Quartier Libre au 374 de la chaussée d'Alsenberg. C'est juste à la limite de Uccle et de Forêt, pas loin de l'altitude 100. Alors, une exposition qu'on vous a déjà annoncée, c'est celle de l'artiste François Marcadon, qui se tient en ce moment à l'Escale du Nord à Skeut jusqu'au 12 juin. À Skeut, c'est-à-dire 147 avenue de Skeut, si mes souvenirs sont exacts, pour le Centre culturel Escale du Nord d'Anderlecht. Et donc, François Marcadon, qui a réalisé une résidence à l'Institut Bethelhaus d'Urakawa au Japon,
et qui en a rapporté un certain nombre de choses. L'exposition porte comme titre « Le miracle d'Urakawa ». Voilà, on est arrivé à la fin de cet agenda pour aujourd'hui. Je vous rappelle que si vous avez des annonces d'activités pour cet agenda à nous faire parvenir, il ne faut surtout pas hésiter. Je vous donne pour ce faire l'adresse électronique de Radio Air Libre, ce sera le plus simple. info@radioairlibre.net, Radio Air Libre en un mot. info@radioairlibre.net. Dans quelques instants, la suite des programmes de Radio Air Libre.

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Oui, on est de plus en plus convaincu qu'il existe une scène belge du jazz avec des musiciens d'une génération assez prolifique en musiciens de qualité en tout cas, et un ensemble dont fait partie le groupe Random House, dont nous suivons les activités depuis ses débuts en 2014. C'est le quintet de jazz actuel du saxophoniste belge Thomas Champagne. Alors, Keep It Up, dont on a écouté un extrait, c'est son troisième album en une dizaine d'années, même s'il a été enregistré en 2022. Alors, il y a entre autres le trompettiste new-yorkais Adam O'Farrell, qu'on a d'ailleurs bien pu entendre dans ce morceau. Il avait rejoint le groupe en 2019. Et il y a également Guillaume Vierset, vieux complice de Thomas Champagne, Guillaume Vierset à la guitare, Ruben Lamont à la contrebasse et Alain Deval à la batterie. C'est sorti en 2024 sur le label Bleu dans Vert, dont c'est le premier numéro au catalogue. Random House, dont je voulais peut-être reprendre une petite phrase sortie de l'article que Jean-Claude Van Troyen y avait consacré dans Le Soir. Une musique plus inspirée par ce qui se fait à New York depuis les années 2000, écrivait Jean-Claude Van Troyen. Pour suivre, eh bien encore un de ces groupes qui vaut le déplacement, puisqu'il s'agit de Flic Maskin. Alors, avec l'accordéon qui retrouve sa place ces temps-ci dans le jazz, c'était le cas dans les années avant la Seconde Guerre mondiale. Mais donc ici, c'est Julien de Bormann et le claviériste Sébastien Willemens qui se font remarquer au sein de Flic Maskin. Il y a également la clarinettiste Aurélie Charneux de temps en temps. Et cet album, sorti en 2025, intitulé Jan Chelevich, y fait référence. Il est d'ailleurs dédié au sculpteur Idel Jan Chelevich, qui a entre autres été belge et dont il existe un musée à La Louvière. Ce sont donc les œuvres exposées dans ce musée qui ont inspiré les musiciens de Flic Maskin pour, par exemple, le morceau que je vous propose. Flic Maskin, dont on vous a présenté d'ailleurs l'album précédent, Fall, en 2013. On l'écoute.

Flip Maskin, à savoir Julien de Borman et Sébastien Willemens, avec ce morceau intitulé Le Souffle, extrait de leur album Jan Celevici. On va poursuivre avec un autre groupe absolument étonnant. Il s'agit du trombone ensemble de Nabu Klarhout, trombone ensemble qui a d'ailleurs donné son nom à l'album sorti en 2023. Sur lequel Nabu Klarhout avait réuni en fait 5 trombonistes, appuyés par un trio rythmique. Et voilà, ça a été d'ailleurs proposé au public à la suite d'une résidence d'artistes lors du Brussels Jazz Festival à Flagey en 2023. Alors ici, l'album a été enregistré en 2022, en octobre 2022, à Jet Studio par Vincent de Bast et Pierre Dauzin. Il s'est sorti chez De Werf, du côté flamand, du côté à Bruges donc. Cet album du Nabu Klarhout, trombone ensemble.

Tropical Taiga, c'est le trio Charnue-Leleu Puma. Donc il y a le contrebassiste Nicolas Puma, il y a le percussionniste Simon Leleu, et puis celle par qui tout a commencé, Aurélie Charnue. Elle est donc clarinettiste, comme vous avez pu l'entendre sur ce morceau, qui commençait d'une manière assez étonnante, un peu plus éloigné de ce qu'on entend habituellement sous le vocable jazz. Mais c'est peut-être une caractéristique de la nouvelle génération ou de la génération juste un petit peu avant la nouvelle génération du jazz belge. Et donc Aurélie Charnue a découvert la scène jazz liégeoise il y a quelques années. Elle a eu un flash, elle a décidé de rester à Liège et d'y lancer ses activités de jazz à partir de là. Alors, cinquième saison, dont on a écouté un extrait, c'est son sixième album. Le premier, en fait, sous cette configuration, est sans doute le plus personnel. D'ailleurs, ce sont des compositions d'Aurélie Charnue. Et sur certains morceaux, il faut également signaler la présence du quatuor Prisma, mais ce n'est pas le cas sur ce morceau Tropical Taiga que nous avons écouté. L'album était sorti sur Home Records en 2025. En 2019, sur Igloo, le trio de Twenties pour l'album The Optimist. Alors, Twenties au sax, ténor et soprano, il y a la clarinette basse, Hervé Samp à la guitare électrique et acoustique, Sam Yael à l'orgamon, et enfin Karl Januszka à la batterie et aux percussions. Je vous propose le morceau Cosmic Wasil du trio de Twenties.

20 en trio donc avec ce morceau intitulé Cosmic Wasil. On va écouter Lakota. Lakota c'est un sextet de jazz avec parfois des entourloupettes vers d'autres genres musicaux. Thierry Cremen à l'harmonica, Lorcan Fay au violon et à la mandoline, Antoine Dawance à la trompette et au bugle, Théo Cremen à la guitare, Lucas Derue à la contrebasse et Antoine Rottier à la batterie. Alors, ce sont des musiciens qui ont joué souvent ensemble, mais sous d'autres configurations. Et ici, donc, ils se réunissent sous le titre, sous le nom générique de Lakota, pour un album six titres dont je vous ai choisi, Noces de Chypre, un album sorti en novembre 2024 et qui est une autoproduction. On les écoute.

Et bien voilà, ça termine comme ça. C'était la Cota avec un extrait donc de l'album Venus Pancakes et le morceau s'appelait Noce de Chypre. Pour continuer, hein, donc là on a écouté quasiment ces dernières minutes que des musiciens belges. Il y a aussi des musiciens belges qui jouent avec d'autres musiciens au niveau européen, entre autres. C'est le cas du quartet européen Shein qui a sorti son deuxième album Theory of Everything en 2021. Alors c'est un concept album dont les 8 morceaux ont d'abord été développés en duo et ensuite complétés par les 2 autres musiciens. Le duo de base est constitué de Laurent David à la basse électrique, né à Paris et leader du groupe, est basé à Brooklyn. Et d'autre part, il y a Stéphane Galland à la batterie, qu'on connaît bien en Belgique, entre autres pour son travail avec Akamoun. Je dis entre autres parce qu'il y a également travaillé avec beaucoup d'autres musiciens, belges ou autres. Et alors, pour les accompagner, il y a Stéphane Guillaume au sax, au flûte, à la clarinette basse. C'est quelqu'un qui a travaillé entre autres avec Claude Nougaro et avec le Paris Jazz Big Band. Il y a également Malcolm Braff au clavier, qui lui est né à Rio de Janeiro, qui a son propre trio, à côté de nombreux autres projets. Ce sont donc des musiciens expérimentés, et cet album Shein est plein d'énergie. Je vous en propose immédiatement un morceau intitulé Golden Age. On écoute tout de suite. Est-ce que j'ai le bon là? Oui, je pense.

Melancholia, c'est un extrait de l'album The Emotion du Folie Amato Quartet, un quartet composé sur la base d'un duo, Emmeline Planchard au piano de composition et Jean-François Folie à la clarinette. Ils sont renforcés côté rythmique par André Clénès à la contrebasse et Stéphane Pougin aux percussions. Melancholia donc. Le Folie Amato Quartet. On continue avec du beau monde et le quartet, ou plutôt le trio, de Pierre Vaiana. Je dis quartet parce qu'il y a des gens qui se sont ajoutés sur certains morceaux, comme par exemple sur celui que nous allons écouter, où il y a également Nicolas Tisse à la contrebasse. Mais donc au départ, pour cet album, c'est un trio. Pierre Vaiana au sax, Artan Bulescash à la guitare et Lode Overkamp au violoncelle. L'album s'appelle Camera Obscura, fait référence donc à ce procédé qu'on utilise parfois en dessin, en peinture.

et qui est aussi utilisé en cinéma. Le morceau que je vous propose s'appelle « Peace is the path », autrement dit « La paix est le sentier ». On écoute Pierre Vaiana en trio allongé.

Alors, il y avait Pierre Vaillana que je vous avais annoncé avec Pieces de Pâte. Ils étaient suivis par ce morceau un peu blues, en fait par le Froidbis Orchestra, autour de Jean-Pierre Froidbis, mais accompagné par toute une série d'autres gens. Je vois ici Thierry Cromen, qu'on a entendu à l'harmonica, Manu Hermia, Bilou Donneux et quelques autres. Bien sûr, Jean-Pierre Froidbis à la guitare et à la voix. Alors, c'est un album sorti en 2015, dont je vous ai tiré le morceau Window Woman, que je pourrais traduire, je pense, assez facilement et sans me tromper, par la femme à la fenêtre, et comprenez par là ce que vous voulez. On va poursuivre avec le projet du guitariste liégeois Guillaume Vierset, à savoir Edges. L'album Edges Live in Paris, qui est une variation en quelque sorte sur un autre album sorti déjà plus tôt, et dont je vous propose immédiatement d'écouter le morceau The End of the Fucking World, la fin de ce monde de trois petits points. On écoute Edges.

Edges avec un extrait de l'album Edges Live in Paris. Ça a été enregistré à Paris au studio de l'Ermitage en mai 2023 et le morceau s'appelait The End of the Fucking World. Edges avec entre autres son guitariste leader et figure de proue, à savoir Guillaume Viercé, qui est aussi partisan de plusieurs autres projets. On va rester dans les trucs enregistrés en public et ici c'est un extrait de l'album de Franco Saint de Backer, Live at the Ancienne Belgique. Ça a été enregistré donc à l'Ancienne Belgique en juin 2006 et je vous propose le morceau qui clôt cet album et qui est intitulé Big Tree. Big Tree comme un arbre, pas Big Tree comme un gros troisième. Franco Saint de Backer.

0: Big Tree, un extrait de l'album de Frank Saint de Backer, enregistré en public à l'ancienne Belgique. C'était en 2006.
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0: y avait une fois une renarde qui ne pouvait souffrir la souffrance. En tout cas, pas la sienne. Hein? Alors, dès que l'on flairait le risque, elle préférait s'enfuir par tous les moyens. Et en fait, elle le flairait partout. De même que les personnes obsédées par les flics en flairent partout et ont raison, si, de même, elle avait raison. Seulement, voilà, faut-il avoir raison? C'est une autre histoire. Celle que je voulais raconter moi, et après tout, c'est moi qui commande ici, c'est... Écoute, c'est l'histoire de la renarde qui était tellement portée sur la fuite qu'on l'appelait la fille de l'air. Un jour, comme ça, elle rencontra un bélier très touffu qui lui dit « Ma fille, fini de rigoler, maintenant on va être heureux. » Ouais, on va être heureux. Faut dire que ça faisait un certain temps qu'ils étaient arrêtés l'un en face de l'autre et ne pouvaient plus se lâcher des yeux. Allez, qu'il lui dit, tu vas voir, quel bonheur, tu m'en diras des nouvelles. Et en disant ça, tu sais ce qu'il faisait? En disant ça, il lui serrait l'oreille jusqu'au sang. La renarde, elle dit... Oui, ma foi, vous avez mille fois raison. Je vais chercher mon beau mouchoir brodé et je reviens. Elle alla derrière la colline, sauta sur son vélo et ne revint plus jamais.
1: Ça, c'est pas vrai.

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0: Bon, Willy, ça y est.
1: Non.
0: Si.
1: Non.
2: Si.
1: C'est fini?
0: Eh oui.
2: Extra.
1: Yes!
2: Ouais!
1: Virer Simon?
0: Ben non. Et une autre.
1: Ah.
0: Tu ne l'aides. Oh. Ah, grosse en plus. Ah là là. Oh. Ah. Elle est tellement grosse quand elle tombe du lit, c'est des deux côtés. Elle sort, hein. Elle sent mauvais.
1: Elle ne sent rien, là.
0: Ah, elle sent. Elle sort tellement toutes ses bras qu'elle a les auréoles jusque sur ses genoux.
1: Et là, tu ne sens rien?
0: Par contre, je ne l'avais pas senti derrière moi, là. Ça, c'est vrai.
1: Nouveau déo.
0: Tout déo, c'est.

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une chanson, fruit de la mémoire, aussi légère que les graines de pissenlit, fruit du souffle des hommes, libre, vient s'immiscer en nous.

une chanson qui fut plusieurs. Chanson de partisans, chanson enfantine avec pour titre « La bevanda sonifera », la boisson somnifère, chanson de mondine, les ouvrières dans les rizières, chanson d'amour dramatique, sous le titre de Fiordi Tomba, fleur de tombe. Un souffle qui voyage et ne se laisse pas saisir.

0: Bruno Ducoli, président du Centre européen de rencontre et de ressourcement de Garniano, Lombardie, Italie.
1: C'est vraisemblablement un texte que personne n'a écrit comme ça. Il a grandi à travers différentes rajoutes, différentes modifications. Un peu comme les grands poèmes de l'Antiquité. L'Iliade n'a pas été écrite comme ça, elle s'est modifiée. Et la Bible, ça c'est des textes sans auteur en fait.
2: Je crois que c'est comme ça.
0: Cesare Bermani, ethnomusicologue à Orta, Lombardie.
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3: À peu près. Avec le mouvement des mains.
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3: Mais ça n'a rien à voir avec la chanson du partisan.
2: Non.
3: C'est un peu comme l'origine de l'homme. Hein? On ne descend pas du singe, mais on est cousin. C'est
2: exactement. Je savais qu'on chantait Bella Ciao en russe parce que j'ai rencontré une travailleur volontaire en Germanie qui avait entendu chanter Bella Ciao dans une chambre de concentration en 1944. Mais j'ai aussi entendu des versions israéliennes, des Kurdes, et puis chinois, aussi chinois, et aussi dans l'Amérique latine. Elle est très, très, très, très connue, enfin.
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2: Au fur et à mesure que j'avance dans ce voyage avec ma famille, puisqu'on voyage en famille, je me dis que c'est une chanson magique. Je viens d'Alfonsine, où j'ai rencontré des partisans qui m'ont parlé de la chanson et qui m'ont dit « Mais il se pourrait que cette chanson ait une origine slave. » J'arrive ici dans ce couvent, San Tommaso, puis vous me parlez de la chanson en russe. Et vous la chantonnez.
3: Un petit peu.
0: Padre Fiorenzo Peati, au couvent San Tommaso.
3: Donc, mon père était partisan. Mon père, il est déjà mort, oui, après la guerre. Il était partisan dans cette région-ci. Et donc, j'écoutais chanter cette chanson par mon père. Je me rappelle très bien. Et quelquefois, il a rencontré ses vieux compagnons de lutte contre les Allemands, les nazistes. Et j'écoutais lui chanter cette chanson avec cette personne-là. Donc, c'était aussi pour moi très curieux de connaître de quoi s'agit-il. Oh, bella ciao, bella ciao. Questa è la canzone del partigiano. Che una mattina si è svegliato e ha visto l'invasore. Ah, Pagnatma. Oui. Et après, je suis parti pour la Russie comme prêtre. Et un soir, c'était le 9 de mai, vous savez que chaque année en Russie, les personnes fêtent la victoire contre les Allemands, les nazistes, chaque année. Et là, vraiment, c'est une grande fête, parce qu'ils ont beaucoup souffert à cause des nazistes. J'étais invité et... Regardez, j'étais dans ma paroisse et les vieux vétérans de la guerre ont commencé à chanter en russe cette chanson. Donc c'était pas une merveille. Et j'ai demandé, mais pourquoi, mais père, pourquoi c'est une chanson que nous connaissons très bien, mais n'est pas d'origine italienne. Nous ne savons pas, mais en tout cas, on a beaucoup chanté cette chanson ici, en russe. Je me suis demandé, une personne m'a donné une explication, je ne sais pas si c'est vrai ou non. Il a dit que peut-être la mélodie est slave, typique, et que peut-être les Italiens de l'armée qui est partie pour la Russie au temps de Mussolini, vous savez que 200 000 Italiens sont partis pour lutter contre les Russes à côté des Allemands. Donc peut-être des Italiens ont porté en Italie, de la Russie en Italie, peut-être la mélodie et aussi les paroles.
2: Mais on dit Bella Ciao.
3: Oui. Ou en russe, Priviet Daragoi Mayei. 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

0: C'est tout.
1: Il governo italiano, riconosciuta la impossibilità di continuare la lotta rimessa contro la sovrastante potenza d'assalto.
0: Je n'ai pas de parents partisans, je ne suis pas d'origine italienne, je n'ai pas d'oppresseur visible pour le moment. Et c'est ce voyage qui m'a amené jusqu'ici, jusqu'à vous. C'est elle qui me transporte, c'est plus fort que moi.
2: Oui, je comprends très bien parce qu'elle m'a transporté moi aussi pour toute, disons que celle sur le Bella Ciao que nous sommes partis tous.
0: Giovanna Marini. Chanteuse en tournée à Genève.
2: À faire des spectacles, moi, à avoir la stimulation finalement de composer et d'écrire. Donc le Bella Ciao a eu une force énorme pour moi.
0: Et j'ai la sensation que cette chanson, Bella Ciao, nous a transportés dans un long voyage comme ça. C'est elle qui nous a tirés. On a rencontré des gens de tous bords, des partisans, des mondines, des pères franciscains qui chantaient la chanson en russe. Et puis voilà, j'arrive chez vous, Giovanna Marini, qui est une chanteuse. Donc, vous, votre métier, c'est de chanter.
2: Je suis chanteuse, c'est vrai, mais je suis aussi musicienne, c'est-à-dire que je compose beaucoup de chants que nous chantons, et je suis chercheuse. Et il s'est passé en 1960 que j'ai connu des gens de Milan, très intéressants. Je sortais du conservatoire, donc je n'avais aucune pratique avec les musiques autres que classiques. Et ces gens de Milan faisaient une édition, avaient une maison d'édition qui était pour les livres, simplement pour les livres, mais qui commençait à devenir musicale parce que tous les actes des ouvriers qu'ils avaient enregistrés et des paysans étaient chantés. Ils se sont trouvés vis-à-vis d'une montagne de bandes magnétiques toutes musicales, toutes chantées. Et ils ont dit, comment est-ce qu'on fait maintenant? Il n'y a pas de musicien ici pour décrypter tout ça, pour nous dire quelle sorte de musique c'est. Ce qu'on comprenait, c'était que c'était une musique différente par rapport à la musique classique, qu'il y avait des règles, des codes, et qu'il fallait les découvrir. Donc, ils ont appelé un grand musicien, Carpitella, Diego, qui a commencé le travail de décryptation, qui s'est passionné beaucoup et qui est devenu le plus grand ethnomusicologue. L'ethnomusicologie n'était pas encore née.

Et puis j'ai rencontré Giovanna Daffini. Giovanna Daffini a été un personnage extraordinaire. Quand je l'ai rencontrée, elle avait 54 ans. Elle est morte le 7 juillet 1969. Je l'ai rencontrée en 63. Dans ces 6 années, j'ai appris tout ce que je pouvais savoir.

0: avec elle et avec Diego Carpitel, le musicien, je pense d'avoir appris tout ce qui est à la base de ce qu'il faut savoir pour faire ce métier.
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0: Elle était mondaine, mais elle tenait beaucoup à dire, avant tout, je suis conteuse d'histoire. Chanteuse, parce que chez nous, le conteur d'histoire est toujours un chanteur. Et donc, elle parcourait les rues de ville avec son père et son frère, en jouant, elle, la guitare et chantant. Son frère jouait l'accordéon et son père le violon. Et ils chantaient, c'était des colporteurs, et ils avaient une dignité extraordinaire. Puis la guerre est venue et elle a dû quitter ce métier, les gens ne lui donnaient plus d'argent. Elle a couru, elle était jeune, à la rizière, et faire la femme, la mondine. Là, elle a appris tous les chants de mondine avec une intelligence que les autres chanteuses, les autres mondines n'avaient pas. Parce qu'elle faisait le métier, ça. Donc c'est comme si une musicienne fait la mondine. Évidemment, elle apprend avec un œil critique, une oreille qui capte, qui prend les choses intéressantes. Et donc, elle a commencé à écrire tous les textes des chansons. Elle ne connaissait pas la musique, mais elle jouait bien la guitare.
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0: E donc, elle a pu nous raconter ses chants. Premier entre tous, le Bella Ciao, qui était un chant de mondine, de femme de lisière, pas un chant de guerre, et qui venait d'une antique ballade, on dit du Moyen-Âge, ballade très vieille, qui parle d'un tombeau, je mettrai mon amour dans un tombeau, nous placerons une fleur sur le tombeau, et tous les gens qui passeront diront quelle belle fleur. Et ces textes réapparaissent dans tous les Bella Ciao qui existent maintenant, et dans beaucoup de chants.
2: Mais là, le fiancé n'était pas mort pour la guerre?
0: Pas du tout, non. C'était un fiancé mort pour amour. Et en fait, peut-être qu'il y a aussi, parce qu'elle dit, nous nous placerons dans le tombeau à trois, toi, mon bébé et moi. Donc il y a une histoire d'honneur qui a été, violée par l'homme, la
2: le
0: fille.
2: Le déshonneur.
0: Le déshonneur, donc le bébé, tout ça. C'est une vieille ballade.
3: Museo del Segno à Alfonsine. Émilie Romagne, avec Annunciata Bragonzoni, Maria Gramantiere et Luigi Patuelli.
2: Je pensais à madame qui a été mondine. J'aurais voulu connaître sa journée de travail, puisque ça a engendré des chansons vraiment de lutte et qui semblaient dire que ce travail était très dur.
4: 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Perché ha sentito delle canzoni di mondine che parlano di una vita durissima.
5: 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Delle piante e del riso, bisogna lavare le erbe cattive e poi dopo si tornava a casa, così si cantava per fare il tempo, se no era troppo lungo stare nell'acqua 8 ore nell'acqua, perché...
4: E la di che siamo restati 8 ore dans l'eau, pour enlever les mauvaises herbes dans les riz, c'était très dur et on chantait parce que c'était dur.
5: Cantavamo così, però per lavorare, perché qua è morto. C'era quello che girava, che
4: il livello chef de qui contrôlait beaucoup. On chantait un peu, après on
2: pas trop chanté.
4: Pas trop chanté, on faisait du silence et on continuait à travailler.
3: Dans le film de Giuseppe De Santis en 1949, avec Silvana Mangano et Vittorio Gassman, les mondines travaillent sous la pluie pour ne pas perdre un jour de salaire. L'une d'elles fait une fausse couche. La Gabriella vous fait dire qu'elle est tout ensanglantée. Nous allons l'étendre comme sur un lit, au bord des marais. La Gabriella a bien du malheur. Il l'a laissée avec le mal d'amour. Nous la soutenons de bras en bras dans sa peine inconsolable. Elle est tombée comme une fleur arrachée.
6: Et il y avait des choses extrêmement simples. Et noi faremo come la Russia, elle disait simplement. Et elle chantonnait. Et noi faremo come la Russia, et noi faremo come la Russia. Et ça faisait trembler naturellement tous les propriétaires, puisqu'il y avait eu la révolution en 17 en Russie. Et qu'elle disait, on fera comme en Russie, on fera comme en Russie. Eh bien, il suffisait de chantonner ça. Hein.
2: C'est la chanson qui s'ouvre, qui s'ouvre, oui, qui monte, qui monte,
0: c'est ça.

0: carretta, forza!
1: Silenzio! 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
2: J'ai trouvé des choses constamment vivantes, c'est ça ce qui m'a intéressé le plus. Et des voix et des modes de musique d'avant-garde pour moi. Je n'avais jamais entendu pousser ces voix ça, comme ça. Tandis que là, il y avait des voix qui résonnaient en poitrine, qui résonnaient dans les pommettes, qui semblaient sortir par les oreilles, qui étaient faites vraiment en dépit de toutes les règles de bonne éducation vocale, mais qui sonnaient beaucoup plus proches à moi que les voix que je connaissais.
3: Qui sortaient par les oreilles, j'aime bien cette expression, la voix qui sort par les oreilles.
2: Et alors, finalement, ils m'ont fait connaître les porteurs, on les appelait comme ça, c'est-à-dire les authentiques, les originels, les gens qui chantaient.
3: Alors, les porteurs, qui portent le chant.
2: Qui portent le chant. On les appelait porteurs de culture et tout le monde riait sur nous. Ils faisaient aussi des émissions à la radio dans les années 60 en teasing us, comment est-ce que ça se dit, en nous prenant, plaisantant sur nous parce que nous allions chercher, nous embêtions tout le monde avec ce chant et avec cette voix nasillarde.

0: Cesare Bermani semblait me dire que la chanson Bella Ciao des Partisans ne venait pas de la
1: Voilà.
0: chanson d'Emmeline.
1: Il sait très bien, il sait très bien que c'est. J'allais maintenant vous raconter ça, que c'est un faux. C'est-à-dire, dans les chants de tradition orale, c'est plein de faux, qui ne sont pas des vrais faux. C'est des vrais. Par exemple, moi aussi, j'ai écrit des chants qui sont devenus des chants de tradition orale. On ne sait plus que c'est moi qui les ai composés. Par exemple, Addio, Addio Amore, qui est dans le disque Bella Ciao, le premier chant. Addio.

0: Ça, c'est moi qui l'ai composé. Mais il est entré dans la mémoire des gens et c'est devenu un chant populaire.
1: Est devenu
0: Maintenant, je
1: plus
0: ne dis
1: fort que
0: plus,
1: vous.
0: mais oui, beaucoup plus. Et ça me fait plaisir d'ailleurs, si ce n'était pour les droits d'auteur qui n'arrivent pas parce que c'est considéré chant populaire. La musique circule. Ça, c'est évident. Moi aussi, je pense d'avoir composé quelque chose. Tout d'un coup, je me dis, mais j'ai déjà entendu. Quand on fait un chant populaire, on plonge, si on veut faire un vrai chant populaire, dans des circuits mélodiques qui ne sont pas très contrôlables. Parce que ils tournent, c'est comme les récits. On prend des images et des histoires qui peut-être figurent aussi dans d'autres récits. Parce que à la matina, la, c'est très facile, n'est-ce pas? C'est un thème en mineur qui commence par une quarte et puis à deux notes à la suite. Ta-ta-ta-ta, c'est très facile, très facile. Facile, moi, je ne serais pas surprise du tout. Hein. C'est le début d'un tas de chansons, disons la vérité.
1: Oui, j'aime aussi l'idée que les pensées sont dans l'air et que, par exemple, les inventeurs inventent le téléphone à peu près au même moment dans des
0: Oui,
1: endroits différents de la
0: parce
1: Terre.
0: que je vous dis, moi qui écris la musique, je vous dis, on ne on invente pas, on choisit, à mon avis. On passe le temps à choisir, entre des notes à choisir. C'est difficile d'inventer.

0: Il y avait en italien des espèces de trouvères, des trouvères, troubadours, qui allaient chanter avec des feuilles qu'on vendait à. Oui, les parties. Non, non, pas les partitions, les mots. Parce qu'en Italie, il n'y a jamais eu une culture musicale. Enfin,
1: Ça se transmettait oralement.
0: oralement.
1: Parce que quand même, en Italie, on chante
0: Oui,
1: beaucoup. On
0: on
1: chantait
0: chante
1: des
0: beaucoup.
1: Puccini, on chantait
0: Oui.
1: n'importe qui chantait
0: On
1: ça.
0: chante beaucoup, mais on ne connaît pas la musique. C'est ça. Peut-être que ce n'est pas tout mal.

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1: Mais Bella Ciao n'a pas une couleur politique bien déterminée, c'est un chant où l'on résiste. On résiste avec quelle couleur?
2: Alors, un chant où on résiste, je ne dirais pas forcément ça. C'est un chant où on meurt.
1: Anne Morelli, historienne, Bruxelles.
2: Oui, oui, il y a, mais c'est un chant terrible parce qu'en fait, c'est un jeune qui perd la vie pour une cause. Et là, ça me pose beaucoup de questions aujourd'hui parce que ça peut être le jeune palestinien aussi. Et les résistants, ils étaient les armes à la main. Hein. Ça ne va pas tellement. On essaie d'un petit peu aseptiser cet aspect-là, mais la résistance, c'était quelque chose de violent. Et on fait éventuellement pas le détail.
1: Mais il y a la fleur qui témoigne. Il faut y faire attention. Il faut pas oublier. C'est vraiment souvenez-vous de moi et continuez après moi.
2: Oui, bien sûr. Ça c'est la symbolique de la Renaissance, du combat, de ces cendres vont renaître, d'autres révoltes, etc. D'autres résistances. Mais enfin, c'est une histoire plus que de combat. C'est une histoire de fin de vie, de tragédie, de quelqu'un qui meurt. L'ennemi est arrivé et il meurt. Mais évidemment, il y a cette image positive à la fin.

0: quand la guerre s'arrête et que l'ennemi est parti, le partisan il devient quoi?
1: Si trattava di ricostruire, fu fatto un ordine di smobilitazione della brigata con l'invito a ognuno tornare alle proprie attività e darsi da fare per ricostruire il paese.
2: On a reçu le 20 mai à Nord qui disait bon, la guerre est finie, les brigades des partisans doivent reconsigner les armes, doivent arrêter la guerre, mais il y avait une invitation officielle à rentrer dans leur pays à aider la reconstruction. Et ici, Alfonsine, c'était complètement détruite par les bombes.
1: 75% delle case distrutte.
2: 75% des maisons étaient détruites ici. Alors, ils ont tous recommencé à travailler pour reconstruire.
3: Ha partecipato tutta la popolazione, mica a parte, insomma, loro.
1: Sì, sì, sì.
3: Avevamo sto comitato e poi dopo c'era creato un'amministrazione anche, ma hanno contribuito tutti, eh.

0: finalement, ce qui m'a frappé, j'ai sillonné un peu partout en Europe, c'est qu'à la fin de manifestations, même folkloriques, pas simplement de lutte, on chantait tous et partout. Bella Ciao, de l'Écosse à l'Espagne, à la Grèce, on chantait Bella Ciao. Effectivement, c'était devenu une espèce de refrain collectif que tout le monde connaissait, donc qui faisait groupe, qui faisait lien entre des appartenances linguistiques, idéologiques très très différentes. C'est devenu une espèce de d'hymne de la résistance, de la lutte, de la convivialité.
1: La Claudia, farà francese?
2: Non lo so, la Belgio fa francese.
3: We shall overcome. Connaissez pas?
4: Si, si, c'est bien.

0: Nous nous sommes tous rassemblés. Il y avait un millier de gens, de public. C'était assez nombreux. Et il y avait aussi des Américains avec nous parce que nous avons une liaison américaine. Il y a Sandro Portelli qui est allé beaucoup en Amérique. C'est un autre de nos chercheurs. Et moi aussi, j'ai été beaucoup en Amérique. Donc, on a connu ensemble Pete Seeger. Donc, on avait des Américains avec nous. Et nous nous sommes unis tous sur deux chansons. Et j'ai vu, on les savait, même les porteurs pouillés de pouilles, qui sont loin, qui sont renfermés dans leur petit monde, qui ne savent d'habitude pas ces choses. Et c'était Bella Ciao et We chantaient vraiment par
1: On
0: tous.
1: a appris à chanter aussi le chant du Front populaire chilien. On a appris à chanter le chant qui a déclenché la révolution des œillets au Portugal. Et donc il y a ainsi le terrain vraiment, une internationalisation du répertoire des chants de lutte qui s'est fait véritablement dans les manifestations. On a appris, c'est pas en écoutant un disque qu'on l'a apprise, mais on l'a apprise dans les manifestations.
2: 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Quindi è nata con parole semplici, in un momento così di ribellione, ma è una ribellione che anche nel tempo a venire, se ci sono delle condizioni tali, si ritroveranno i giovani a cantarla.
3: Il faut rappeler que cette chanson elle est née dans une période peut-être la plus grave des souffrances de l'humanité, où il y avait un danger dans la liberté, même dans la vie, dans les conditions de vie des hommes qu'on n'avait jamais entendu dans la vie de l'homme. Alors c'est la réponse, même émotionnelle, c'est la réponse d'énergie à cette période-là. Alors on la chante. Pour ne pas oublier cette chose-là, mais il pense que dans des versions rock ou d'autres versions, même dans les prochains futurs, on pourra la chanter. Il y a cette danger que la liberté de l'individu va être touchée, sa dignité, sa propriété de vivre. Et aujourd'hui, on parle de guerre à l'Irak. Si on pense que ça, c'est quelque chose qui est contre l'humanité de faire une guerre pour cette raison-là, alors il faudra chanter la chanson pour déclarer qu'on n'est pas d'accord contre cette guerre.

0: stata anche utilizzata per fare dell'ironia sul vertice, su altre cose.
1: Avec les gouvernements et la tendance de l'Italie vers la droite, maintenant, les mouvements fascistes qui étaient cachés sont sortis. Et on ne peut pas faire rien comme au niveau des lois, mais chaque jour, des gens s'organisent. Il y a une garde d'honneur qui vient partout de l'Italie, 24 heures sur 24. Des jeunes qui viennent là, ils s'organisent, ils font du camping ou dans un hôtel. Et il a comme un vêtement, un manteau noir, un chapeau noir, et il monte la garde d'honneur.
2: Dans le village de Nathan.
1: Oui, devant son sépulcre, son tombeau. Et il y a aussi le jour de l'anniversaire de sa naissance. Il y a une manifestation, il y a beaucoup, milliers de gens qui viennent pour fêter ça. Et la chose a créé comme une ambiance de foire touristique. Il y a des magasins spécialisés ou des kiosques où on vend de poignards, de maillots, de tasses avec le profil du Dux.
2: Mais c'est pas comme en Allemagne où on peut pas vendre des effigies d'Hitler et des uniformes.
1: Non.
2: Ici on peut.

0: C'est un peu comme, si vous voulez, une honte, un honte que dans une région qui a été où on a fondé les caisses mutuelles des ouvriers à la fin du 19e siècle a été fondée ici à Imola, où il y a eu, aujourd'hui vous allez voir, je vous montrerai un endroit où il y avait une société coopérative de travailleurs qui ont tous ont fondé les théâtres de cette région. La plupart des théâtres, pas comme on dit, de cette région, ont été fondés par des sociétés coopératives ou mutuelles. Et après, ils ont passé ça aux municipalités. C'était que, surtout après la Première Guerre mondiale, on pensait que c'était un devoir de cette association de qualifier la vie culturelle de ses membres. Alors, on montait des théâtres de 400, 500 places. Et après, après la Deuxième Guerre mondiale, ils sont devenus des municipalités. Alors, c'est un peu comme un honte qu'on a donné naissance, pas au départ qu'on a donné naissance, mais surtout maintenant qu'on doit accueillir cette manifestation et qu'on ne peut rien faire, parce que la loi n'empêche pas en Italie de faire ça. Mais on a un peu une honte collective, disons.
1: C'est la faute à qui, cette mémoire qui ne s'entretient pas?
0: Secondo voi, perché è successo un po' questo, che la memoria o le scuole non hanno parlato di questo?
2: Forse ci abbiamo dato un po' di corda.
3: Evidentemente un disegno politico.
2: L'insegno politico è stato.
0: Mi pare qu'il y a un projet politique.
2: Una banda di dubbi?
3: Sì, sì.
0: Di non ricordare. On essaie d'oublier la mémoire, par exemple, maintenant en Italie, on veut dédier des places à Italo Balbo, qui était un grand du pouvoir fasciste, et qui a sur lui, pas seulement le fait qu'il était un grand conducteur d'avion qui a fait l'Europe aux Amériques, il n'y a pas seulement ce côté héroïque, mais il est responsable des rafles et des choses. Alors il a dit, mais pourquoi moi je fais... la guerre, quand je vais là, je vois des camarades qui sont morts, qui avaient 18 ans, ils pouvaient s'enfuir, ils ne pouvaient pas faire ça, pourquoi on fait ça?
4: C'est pour ça que je continue à enseigner le champ politique. Parce qu'il y a une perte de mémoire. Et vous savez, qu'est-ce qui s'est fait? Le consommisme, la consommation. Parce que nos pensées sont liées aux objets. Et si on change de maison tous les 3 ans, si on change de voiture tous les 6 mois, si on change... Vraiment, on perd avec ça la mémoire. Les idées et les mémoires sont liées aux objets. Les objets ont seulement cette valeur-là, ils n'ont aucune valeur de richesse comme richesse. Je m'en fous qu'un tableau soit d'une grande valeur si je ne peux pas le garder sur le mur. Ce qui m'importe, c'est un tableau qu'en regardant, me donne toute une histoire. Et j'ai besoin de ce tableau à ce point-là. Mais s'il n'a pas d'histoire,

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1: Io credo che la canzone popolare viva un momento di crisi in questo periodo. Lui sa meglio di me che in ogni periodo della storia, nel dopoguerra, quando accadevano degli avvenimenti importanti come la strage di Stato, come le strage
2: de la chanson
3: populaire, parce qu'il dit chaque fois que dans notre pays, en Europe, on a eu un événement grave, la chanson populaire et politique a donné une réponse, a créé de nouvelles chansons, a créé des choses. Il lui semble que maintenant, la chanson populaire, comment dire, c'est un peu en crise. Et il a demandé si, quelle est son...
2: Et pourtant, en ce moment, il y aurait des raisons.
3: Pourtant, en ce moment, il y aurait des raisons pour renouveler la chanson politique et populaire.
4: Est-ce que vous croyez qu'une telle chanson pourrait naître aujourd'hui? Elle est née dans des circonstances bien précises. Est-ce qu'une telle chanson pourrait renaître une autre qui aurait cette force, cette puissance de ralliement?
5: Les circonstances ont bien changé. Il y a un individualisme, je dis de banalité des choses que tout le monde dit, un individualisme qui fait en sorte que chacun essaye de s'en sortir seul de ses difficultés. Et les chorales, les hymnes sont des opérations collectives. Est-ce qu'aujourd'hui on est encore capable d'opérations collectives? C'est tout le problème. Peut-être pas aujourd'hui, mais qui sait demain. Il suffirait qu'on ait vraiment une émotion collective forte, à mon avis.
4: Et douloureuse?
5: Et douloureuse. Ce serait encore possible.
0: Aujourd'hui, il y a un mouvement qui se développe et que pour le moment, les gens ne considèrent pas assez, qui est le mouvement, le No Global Forum. C'est le mouvement. C'est le mouvement qui amène 3 millions de gens dans les rues à Rome. Et comme Moretti, vous connaissez, fait comme ça avec ses doigts, tout le monde court. Et même des inconnus, des privés, téléphonent partout en disant « Demain, on se voit autour du palais de la justice pour être contre cette attaque insensée de Berlusconi à la justice parce que Berlusconi devrait être en prison et la clé devrait être jetée et perdue, la clé de sa cellule. » Et il le sait très bien et donc il attaque la justice pour ne pas tomber dans ses pattes. Et donc, nous, on soutient la justice. On dit, bon, espérons qu'il y ait au moins un millier de personnes. Et il y a 30 000, 40 000 personnes, immédiatement. Quand, vous savez, quand on vit une vie molle, de mollesse, comme nous avons vécu jusqu'à maintenant, il n'y a pas besoin de sortir l'énergie. Mais j'ai vu que dans des moments de besoin, ils sont imprévisibles. Imprévisible. Et je pense que pendant la guerre, je me souviens très bien, j'avais 6 ans en 43, donc je me souviens bien. Et il y avait des réunions autour de ma tante, qui était une partisane active, elle aussi, chez nous. Et c'était des gens que, une fois terminée la guerre, sont rentrés petit à petit dans un état de parasitisme et de mollesse impressionnant. Et je me disais, mais celui-là était celui qui courait faire le messager entre les groupes, qui passait les lignes, qui risquait sa vie 4 fois par jour. C'est pas possible, mais c'est un lardon. Et ma tante riait et disait, tu n'as pas l'idée de ce qu'on peut faire. J'ai un autre ami, Bruno Trentin, qui est encore vivant, qui a été le chef de toute la syndicat de gauche italien pour longtemps, qui me racontait qu'un ami à lui, ils étaient partisans ensemble, avait été pris par les Allemands, mené contre un mur, pendant que ces deux nazis qui marchaient en arrière, lui tournant le dos, pour se retourner un peu plus loin et lui tirer contre, le fusiller, lui, il est monté sur le mur et il a disparu de l'autre côté du mur. Et avec sa famille, toutes les années, il allait là voir le mur et se demander « Mais comment jamais j'ai pu monter le long de ce mur ? Comment je fais à m'accrocher ?»
2: Incapable de le refaire.
0: Incapable, absolument incapable. Il dit « Mais qui est-ce que c'est un ange qui a sorti un grue, qui m'a lancé quelque chose, qui m'a apporté de l'autre côté ?» Et je pense que ce qui se passe maintenant, c'est que l'intellect des Italiens, par exemple, est de nouveau mis sous

aux efforts, parce que d'avoir un président de l'État qui se déclare voleur, parce que il le dit, qu'il a évadé toujours le fisc pour ne pas payer, il a fait tout ce qu'il a fait pour ne pas payer les impôts. Et qu'il a donc les sociétés aux Bahamas, les sociétés en Suisse, et donc il a fait une loi pour que ce soit régulier. Un type comme ça nous met sous une sorte d'effort psychique pour dire comment faire pour se débarrasser de cet homme. On ne peut pas garder un exemple tel pour nos enfants. On leur a enseigné toute autre chose. On ne peut pas, on ne peut pas. Et donc, je vois que des milliers de gens ont réagi comme ça et sont prêts à faire n'importe quoi. Des gens que je n'aurais pas du tout évalués à ce propos comme adaptes.

Merci à Sergio Diotti, sans qui ce voyage n'aurait pas eu la même profondeur. Merci à Gianluigi Melandri, conservateur du Museo del Segno à Alfonsine, Annunciata Bragonzoni, Maria Gramontiere, Luigi Patuelli, Enrico Musiani, Gianluigi Tartol, Nino Ruiba, Giovanni Marchetti, Rocco Pellegrini, Giovanni Zanoni, Domenico Gavella et son pick-up gris, Anne Morelli, Bruno Ducoli, Silvana Panziera, Roberto Pozzo, merci au Padre Fiorenzo, à Cesare Bermani, merci aussi à Eric D'Agostino, Laurent Grolus et Christian Pirlet, avec le soutien de la communauté française de Belgique.

0: lors des dernières élections en France, Bella Ciao est à nouveau descendue dans la rue en réaction aux menaces extrémistes.
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0: Michele Santoro, journaliste limogé par Berlusconi, a chanté Bella Ciao en 2002 en ouverture de son programme sur Rai 3.

des émissions comme celle-ci ne pourront plus se faire entendre. Le chemin de la mémoire se perdra. Y aura-t-il une chanson pour nous sortir de la

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1: Comment voulez-vous que le travailleur français qui travaille avec sa femme et qui ensemble gagne environ 15 000 francs et qui voit sur le palier à côté de son HLM entasser une famille

l'islam, le bruit et l'odeur, eh bien, le travailleur français sur le palier devient fou. Et ce n'est pas être raciste que de dire cela. Nous n'avons plus les moyens d'honorer le regroupement familial. Et il faut enfin ouvrir le grand débat qui s'impose dans notre pays, qui est un vrai débat moral, pour savoir si il est naturel que les étrangers puissent bénéficier, au même titre que les Français, d'une solidarité nationale à laquelle ils ne participent pas puisqu'ils ne

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Merci, bonsoir.

0: Vous êtes sûr d'en vouloir encore? Non, bon, on sait jamais, sinon on va se coucher, hein, on a l'hôtel de prévu. Ouais, moi, ce que j'en dis...
1: C'est un nouveau morceau qui date de la semaine dernière.

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Merci à vous. On a au moins une constante quand on fait des concerts, c'est qu'où qu'on aille, il pleut tout le temps.

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0: qu'est-ce que j'ai envie d'une bière, mais j'en ai pas.
1: Suffit d'aller faire des courses, hein, grand.
0: Où donc? Où ça?
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ce soir, mes chers amis, je vais vous déballer mes petites nostalgies. Quand Jeanne la Lorraine était pas dans Playboy, et les quatre filles du roi à Cocorico Boy.

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Parc des Buttes-Chaumont, un cycliste de 5 ans s'apprête à vivre un grand événement. Encouragé par son père et par sa maman, il va faire du vélo comme les grands. Il empoigne son guidon, c'est parti pour le grand frisson. Sans les petites roues qui stabilisent, va falloir qu'il improvise. Notre équilibriste s'élance sur la piste. Il tombe. Retombe. Les paumes incrustées de gravier, ça fait mal et puis ça pique. C'est surtout vexant de tomber en public. Il va pas remettre les petits trous, ça serait pire que tout. Attention, il enfourche son bolide et c'est reparti pour la chevauchée intrépide. Au premier coup de pédale, il bascule et puis s'affale. Il fait rien qu'à l'énerver, ce vélo qui fait que tomber. C'est quand même très énervant, ces vélos qui tombent tout le temps. Un coup de pied dans le porte-bagages, ça change rien, mais ça soulage. Sermon des parents, c'est vilain de faire des colères. Et faut être patient et avoir un bon caractère. Mais s'énerver, c'est légitime, faut se faire respecter des machines. Avec mon scooter, je connais les mêmes déboires. Quand il démarre pas, je lui donne des coups de casse dans les phares. Alors ce gosse, faut pas le gronder, c'est le vélo qui a commencé. Il s'élance dans la descente, maintient le cap avec adresse. 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

peinture d'une valeur inestimable a été dérobée hier dans la nuit. Ce tableau avait mystérieusement disparu de chez son auteur il y a une quinzaine d'années, probablement volé,

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Nous sommes 180 millions de francophones dans le monde. On parle français au Québec, à Robec, à Flobec, à Tahiti, à Haïti, au Burundi, au Togo, au Congo, à Bamako, à Madagascar, à Dakar, en Côte d'Ivoire, en Haute-Volta, à Brazza, en Rwanda, en Guyane, à la Guadeloupe, au Sénégal, à la Martinique, à Saint-Pierre-et-Miquelon, au Gabon, en Nouvelle-Calédonie, en Tunisie, au Liban, dans les Nouvelles-Hébrides, dans l'île de la Désirade, dans l'île de la Marie-Galante, dans l'île Maurice, au Cameroun, en France, à Jérôme-Pont-Petit-Rosière, à Sorine-la-Longue, à Tourine-la-Grosse, à Gendrin-Gendrenouille, on parle français, à Pondichéry, dans les Indes, en Louisiane, à Matagne, dans les Fagnes, les Indiens, algonquins de l'État de New York parlent français et les gros ventres du Montana également. Nous sommes en tout 180 millions de francophones dans le monde. Voilà pourquoi nous sommes fiers d'être wallons.

0: Minuit, voici l'heure du crime. Sortant d'une chambre voisine, un homme surgit dans le noir. Il ôte ses souliers, s'approche de l'armoire sur la pointe des pieds et saisit un couteau dont l'acier lui bien aiguisé, puis, masquant ses yeux de fouine avec un pan de son manteau, il pénètre dans la cuisine et, d'un seul coup comme un bourreau, avant que ne crie la victime, ouvre le cœur d'un artichaut.
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0: Meurtre pour mémoire de Didier Denynx.
1: À cet instant précis, un coup de sifflet strident couvrit le bruit de la circulation et la rumeur confuse qui s'élevait de la foule massée sur les trottoirs. Des centaines de musulmans disséminés dans les cafés, devant les étalages des magasins, dans les rues adjacentes au boulevard, répondirent au signal et envahirent la chaussée. En quelques minutes, la manifestation s'organisa. Des pancartes hâtivement confectionnées sortirent de sous les manteaux. Plus loin, on déroulait une banderole « Non au couvre-feu ». Un groupe de femmes algériennes revêtues de leurs habits traditionnels se portant en tête, lançant les cris perçants que les Français connaissaient sous le nom de « you-you ». Sans cesser de crier, elles agitaient leurs foulards à fils dorés au-dessus de leurs cheveux. D'autres manifestants qui attendaient dans les couloirs du métro rejoignaient les premiers. C'était maintenant plus d'un millier d'Algériens qui bloquaient le carrefour Bonne Nouvelle. Le patron du Madeleine Bastille avait l'expérience des soirées de troubles. La vitrine d'angle de sa brasserie s'était effondrée en deux occasions. Une première fois en 1956, lors de l'attaque du journal « L'Humanité », en protestation contre l'intervention soviétique en Hongrie. La seconde fois en mai 1958, au cours d'une démonstration de force gaulliste ou anti-gaulliste. Il se rappelait plus exactement. Avec l'aide des barmanes et d'une dizaine d'habitués, il rentra à chaise et table, puis commença à coller de larges bandes de papier gommé à l'intérieur des vitres. Une technique utilisée lors des bombardements et qui avait prouvé son efficacité. En face, le journal, mieux équipé, abaissait un rideau de fer sur sa façade. Roger Thirault redescendit des marches de la ruelle, intrigué par les clameurs. Il vit passer de nombreux musulmans et distingua nettement le slogan repris à pleine voix à 3 mètres de lui. « Algérie algérienne !» Ainsi ils avaient osé. La guerre, qui, pour la grande majorité des Français, avait la seule réalité d'une suite de communiqués, tour à tour euphorique ou creux, cette guerre prenait corps au centre de Paris. Le concierge de l'immeuble s'avança, interrompu en plein repas. Il tenait une serviette de table.

0: canons de Navarone, c'était des agrégés. Aonit s'affairait à ouvrir la chaîne antivol de sa Flandria. 500 mètres plus bas, à mi-chemin de l'Opéra, le capitaine Ernaud de la 3e compagnie de CRS reçut l'ordre de disperser la manifestation qui se formait à Bonne Nouvelle. Les 2e et 4e compagnies devaient, quant à elles, renforcer la brigade de gendarmes mobiles déployée aux alentours du pont de Neuilly, où on signalait d'importantes concentrations de Français musulmans. D'autres détachements de gardiens de la paix faisaient route vers Stalingrad, Gare de l'Est et Saint-Michel. La radio du quart de liaison ne cessait de rappeler les consignes.
1: Brisez le mouvement. N'hésitez pas à vous servir de vos armes si la situation l'exige. Chaque homme est fondé à juger, en cas d'engagement physique, du moyen de riposte approprié.
0: Le capitaine pressait ses hommes de s'installer dans les berliers bleu nuit.
2: N'oubliez pas d'ajuster vos lunettes! Nous commencerons par les grenades! Mais avec ce vent, il y a des chances qu'on en prenne plein la gueule, nous aussi!
0: La camionnette Arsenal était vide. Le règlement prévoyait qu'un quart seulement des hommes de la compagnie disposeraient de leurs armes au début d'un engagement. Il était temporairement suspendu. On avait même distribué les 4 fusils lance-grenades et les 8 fusils mitrailleurs. Le capitaine Ernaud donna le signal du départ. La colonne remonta plein phare et avertisseur bloqué le boulevard Montmartre et le boulevard Poissonnière, sans se soucier des sens interdits. Les camions firent halte au croisement de la rue du Sentier. Les CRS se groupèrent sous l'enseigne des assurances de Zurich, tandis qu'une dizaine d'entre eux faisaient évacuer les voitures qui les séparaient des manifestants. Quand ce fut terminé, les berliers formèrent une barricade qui obstruait totalement la chaussée. Pendant ce temps, d'autres policiers s'installaient derrière les automobiles en stationnement. De cet abri improvisé, ils lancèrent les premières grenades lacrymogènes. Mais une rafale de vent rabattit les gaz contre les façades, les dispersant. Le capitaine commanda l'arrêt des tirs. Il rassembla ses troupes devant les phares des camions. Les manifestants saluaient en riant l'échec de l'offensive policière. Mais certains s'inquiétaient de voir cette masse de soldats recouverte jusqu'à hauteur des genoux de cuir noir luisant, ces casques sombres séparés par une arête de métal brillant, cette absence de visage derrière les hublots des lunettes de motocyclistes. La lumière aveuglante des phares ne permettait pas de distinguer leurs armes. Bien entendu, ils avaient ces longues matraques de bois, grosses comme des manches de pioche, et longues comme des balais, les bidules, et d'autres armes de poing très courtes, pleines de reflets. Soudain, l'énorme silhouette se mit en mouvement, accompagnée d'un long cri. Doucement d'abord, et gagnant de la vitesse à chaque enjambée. Il semblait que rien ne puisse l'arrêter dans son élan. Le martèlement des bottes sur les pavés renforçait ce sentiment de fatalité. Les CRS qui composaient la première ligne paraissaient gigantesques, gonflés par les gilets pare-balles glissés sous leurs manteaux de cuir. Les Algériens ne réagissaient pas, comme cloués sur place par la stupeur. On sentait un réel flottement dans leur rang. Il était déjà trop tard pour organiser la défense. Cette idée s'imposa à tous en un éclair. La foule reflua d'un bloc vers leur ex où se produisit le choc. Les crosses s'abattirent sur les têtes nues, mal protégées par les bras et les mains. Un policier jeta une femme à terre en la rouant de coups de galoche. Il lui asséna une volée de gifles et s'éloigna. Un autre frappait de toutes ses forces le ventre d'un jeune garçon avec son bidule, si fort que le bois se rompit. Il continuait en se servant du morceau le plus acéré. Sa victime tendait les mains pour se protéger, essayant d'attraper le manche de bois. Il ne parvint bientôt plus à commander ses doigts brisés. Des détonations claquèrent devant la piscine Neptuna où stationnait un car. Kaira et Saïd étaient là, pris sous le feu. Aouni gisait sur le trottoir de l'autre côté, près de sa mobilette. Mort ou blessé. Les rafales s'espacèrent, ce fut le silence troublé par les râles des agonisants. Un simple répit. Les CRS reformèrent leur rang et repartirent à l'assaut. Un mouvement de foule désordonné propulsa Kaira en première ligne face à une sorte de robot écumant qui leva sa matraque. Une peur atroce et absolue immobilisa, bloqua son souffle. Elle eut conscience que son sang se retirait d'un coup de son visage. Malgré le froid, sa peau hérissée se couvrit de transpiration. Elle ne pouvait quitter des yeux cet être effroyable qui allait la tuer. La main s'abattit brusquement, mais Saïd, au prix d'un effort terrible, se porta devant elle, la protégeant de son corps. La brutalité du choc les renversa tous deux. Le policier n'en continuait pas moins de frapper Saïd. Il finit par se lasser. Kaira craignait de faire le moindre geste, pouvant laisser croire à leur agresseur qu'elle vivait encore. Saïd, au-dessus, faisait de même, pensait-elle, jusqu'à l'instant où elle identifia le liquide poisseux et âcre qui s'étalait sur son manteau. Sa peur était douce en comparaison de l'immense douleur qui s'empara des moindres atomes de son être. Elle releva le cadavre de son ami en hurlant.
3: Assassin ! Assassin !
0: Deux policiers s'emparèrent d'elle. La dirigèrent vers l'un des autobus de la RATP, réquisitionné pour assurer le transfert des manifestants appréhendés vers le palais des sports et le parc des expositions de la porte de Versailles. Seul Lounès était indemne. Il

0: Il tentait de disperser la foule dans les petites rues qui jalonnent les boulevards. De nombreux passants prêtaient main forte au CRS et leur désignaient les porches, les recoins où se cachaient des hommes, des femmes rendus stupides par l'horreur. Il était près de 8 heures. Sur les quais situés en contrebas du pont de Neuilly, deux immenses colonnes formées par les habitants des bidonvilles de Nanterre, Argenteuil, Beson, Courbevoie se mirent en mouvement. Le but de la démonstration était clair, obtenir la levée du couvre-feu imposé depuis une semaine aux seuls Français musulmans et du même coup prouver la représentativité du FLN en métropole. Comme à leur habitude, les femmes prirent la tête. On voyait même des landaus entourés d'enfants. Qui pouvait se douter que 300 mètres plus bas, masqués par la nuit, les attendait une escouade de gendarmes mobiles épaulés par une centaine de harkis. À 50 mètres, sans sommation, les mitraillettes lâchèrent leur puits de balles. Omar, un jeune garçon de 15 ans, tomba le premier. La fusillade se poursuivit 3 quarts d'heure. Roger Théo était fasciné, horrifié à la fois par ce qui se déroulait devant lui. Son attention restait accaparée par les corps inertes des manifestants. Un cadavre surtout, dont la tête éclatée, terrible, barré d'une bouche d'ombre mortelle, laissait s'échapper des filets de sang pareils à des serpents liquides. En face, sur l'autre trottoir, les premiers invités du théâtre du gymnase se faufilaient en direction des portes vitrées que défendaient une quinzaine de membres du personnel. Le directeur de la salle maudissait le sort qui entachait la soirée inaugurale de « Adieu Prudence » de Leslie Stréveris, adaptée par Barry et Grady. Jusqu'à maintenant, on avait pu cacher à Sophie Desmarais les événements qui ensanglantaient la rue, afin de ménager ses nerfs. Mais les amis qui réclamaient la loge de la comédienne ne manqueraient pas de réduire ses efforts à néant.
1: Ils l'ont bien cherché.
2: Mais ils ont besoin d'être soignés. Il faudrait les transporter à l'hôpital. Ils vont tous mourir.
1: Oh, si vous croyez qu'ils ont pitié des nôtres là-bas, hein. Et d'abord, ce sont eux qui ont tiré les premiers.
2: Non, non, ne dites pas ça. Oh. Je suis ici depuis le début, je rentrais chez moi. Couraient comme des lapins, les mains nues, ils cherchaient à se cacher, à se protéger quand la police a ouvert le feu.
0: L'homme s'éloigna en l'insultant. Le directeur du théâtre descendit les marches du perron et interpella un gradé.
3: Venez vite! Il y en a au moins 50 qui sont entrés, dans la partie technique et dans les coulisses. Notre première débute dans 10 minutes, il faut que vous interveniez.
0: L'officier constitua un détachement qu'il mit en position devant le portail du local des machinistes et, l'arme au poing, fit ouvrir les deux battants. Une vingtaine d'hommes apeurés, les mains sur la nuque, sortirent à la lumière des lampadaires. Derrière eux, dans le couloir, on préparait les coupes pour fêter le succès prévisible de « Adieu Prudence ». Roger Thirault fut à 2 doigts d'intervenir, mais il n'en trouva pas le courage. Il assista, impuissant, au tabassage en règle d'un automobiliste bloqué rue du Faubourg-Poissonnière qui portait secours à un blessé, essayant de le dissimuler à l'arrière de son véhicule. De l'autre côté, vers l'immeuble en rotonde des PTT, au coin de la rue Mazagran, on rassemblait les prisonniers. De nombreux autobus étaient arrivés et se chargeaient de centaines d'Algériens hagards qui tentaient sans succès d'éviter les coups de matraque distribués par les CRS placés en file devant les plateformes. Il avait suffi de quelques dizaines de minutes à la RATP pour interrompre le service et affecter ses véhicules au regroupement des manifestants. Un machiniste lisait le Parisien en attendant l'ordre des départs. Roger Thirault compta instinctivement le nombre de bus bondés qui passaient devant ses yeux. 12. Il évalua à plus de 1000 celui des hommes pressés les uns contre les autres, debout, blessés. Un photographe accompagnait les policiers dans les actions les plus dures. À intervalles réguliers, les éclairs du flash révélaient autant de tableaux sanglants. Un autre homme observait la scène depuis le début de la manifestation. Il n'avait pas bougé de l'encoignure du café Le Gymnase. Bien qu'il soit revêtu de l'uniforme des CRS, il ne semblait pas être concerné par l'activité de ses collègues et se contentait tout simplement de fixer l'endroit précis où se trouvait Roger Thirault. Il jugea le moment venu et sortit de l'ombre. Il traversa le boulevard, s'approcha d'un pas mesuré de la rue Notre-Dame-de-Bonne-Nouvelle. Sans se soucier du froid et de la pluie, il enleva son lourd manteau de cuir qu'il plaça sur son bras gauche. Du même geste, il ramena son casque sur son front et s'assura que ses lunettes étaient bien en place. À hauteur de la rue Torel, il fit une halte puis sortit un Browning de son étui. Il n'avait pas choisi cette arme à la légère. Le modèle 1935 restait le pistolet d'ordonnance le plus répandu au monde. Il faisait encore aujourd'hui la renommée et le succès de la fabrique nationale d'Herzl. Il éjecta le chargeur muni de ses 13 cartouches et le réenclencha d'un coup sec contre sa paume. Cette crosse lui était familière. À 20 mètres de distance, il plaçait le contenu du magasin dans une cible de 10 cm de côté. Il reprit sa marche après avoir placé le Browning dans sa main gauche, sous le manteau de cuir. Ce n'était pas la première fois, mais il ne pouvait s'empêcher de trembler, de serrer les dents. Il lui fallait par-dessus tout réprimer cette envie de fuir, de laisser les choses inabouties. Marcher, continuer à avancer, ne plus penser. Il distinguait maintenant les traits de Roger Thirault et revit en mémoire le jeu de photos qu'on lui avait confié. Le même front large, les lunettes d'écaille, jusqu'à cette curieuse chemise aux pointes de col boutonnées. Comme lors des missions précédentes, tout se décida en un instant, trop vite pour qu'il comprenne pourquoi il venait de se porter à la gauche du professeur. Le moindre de ses mouvements correspondait à ce qu'il fallait faire, inéluctablement, pour remplir la mission. Rien ne pouvait l'arrêter. C'était comme s'il avait déjà accompli l'irréparable. Sa main droite se dissimula une fraction de seconde sous le cuir et réapparut crispée sur la crosse du pistolet. Roger Thirault ne prêtait pas attention à lui. L'homme en profita pour se placer derrière. Brusquement, il lui coinça la tête avec son bras gauche. Le manteau vint se coller sur le visage du professeur qui laissa tomber son bouquet de fleurs et le paquet de gâteaux. Il agrippa désespérément la main de son agresseur pour lui faire lâcher prise. Mais l'homme, méthodiquement, appliqua le canon de l'arme sur la tempe droite de Roger Thirault, introduisit l'index dans le pontet et appuya sur la détente. Il repoussa le corps en avant, recula. Le professeur s'effondra sur le trottoir, le crâne éclaté. L'homme rangea son arme, posément, enfila son manteau et disparut par les escaliers de la rue Notre-Dame de Bonne-Nouvelle. Au petit matin, il ne restait plus sur les boulevards que des milliers de chaussures, d'objets, de débris divers, qui témoignaient de la violence des affrontements. Le silence s'était établi, enfin. Une équipe de secours envoyée par la préfecture de police recherchait les blessés et les cadavres. On ne s'embarrassait pas de gestes inutiles, ni de problèmes de conscience. Les corps étaient entassés pêle-mêle, sans distinction.
1: Eh, hey, par ici, c'est le 15e de crever dans le coin. Pas très joli, il a pris une balle en pleine tête. Bon, vous venez m'aider? Oh merde, c'est pas un bico! On dirait un Français.
0: Le chef d'équipe était bien embarrassé par sa découverte. Il décida de se couvrir en prévenant son supérieur. Le lendemain, mercredi 18 octobre 1961, les journaux tiraient sur la grève de la SNCF et de la RATP pour l'augmentation des salaires. Seul Paris Jour consacrait l'ensemble de sa une aux événements de la nuit précédente. Les Algériens maîtres de Paris pendant 3 heures. Vers midi, la préfecture communiqua son bilan et annonçait 3 morts, dont un Européen, 64 blessés et 11 538 arrestations.

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